0: c'est du Saint-Esprit. Ainsi soit-il. Bon Dieu, bénis toute famille qui réunit pour la mort Jésus-Christ. Amen.
1: Allez, amen.

Suisse, voici le grand fantaisiste Séraphin Ampion et son ensemble instrumental.

soir, un type rôdant dans le quartier de Boulogne-Billancourt a essayé de refroidir une voiture à un des membres des sages-poètes de la rue. Mais une semaine auparavant, il avait fait la même avec Danny Dan. Est-ce que Mélophilo va se faire avoir? Écoutez plutôt l'histoire.